Les monnaies dans ces pièces ne sont pas harmonisées. La Zlekaf n'est pas une baguette magique. 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La jeunesse, les ressources, la créativité. Il lui faut maintenant la volonté politique et l'unité. 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

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Au sommaire aujourd'hui. Les tensions persistent entre grandes puissances en mer de Chine méridionale. L'Union africaine renforce sa position sur la scène diplomatique mondiale. Et le dossier climatique s'invite à nouveau dans les négociations géopolitiques. Commençons. La mer de Chine méridionale reste l'une des zones les plus surveillées de la planète. Plusieurs puissances revendiquent des portions de cet espace maritime stratégique. Les États-Unis, la Chine, les Philippines et le Vietnam maintiennent des positions fermes et contradictoires. Derrière ces tensions se cachent des enjeux économiques colossaux. Ressources naturelles, routes commerciales, domination militaire. Le monde retient son souffle. Sur le continent africain, une nouvelle dynamique s'installe. L'Union africaine multiplie les initiatives pour peser davantage dans les instances internationales. La réforme du Conseil de sécurité des Nations unies est au cœur des discussions. L'Afrique réclame un siège permanent. Elle représente plus d'1,3 milliard d'habitants. Elle mérite une voix à la hauteur de son poids démographique et économique. Enfin, le climat. La géopolitique et l'environnement sont désormais indissociables. Les pays les plus vulnérables au changement climatique sont souvent les moins responsables des émissions de gaz à effet de serre. Ce déséquilibre alimente les tensions entre Nord et Sud. Les négociations climatiques sont aussi des négociations de pouvoir. 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

La ZLECAF. Quatre syllabes, une ambition colossale, l'avenir économique de tout un continent, la zone de libre-échange continentale africaine. Un accord historique, signé par 54 pays africains, entré en vigueur en janvier 2020 et 1. Sur le papier, c'est vertigineux. Un marché de 1,4 milliard de personnes. Un PIB combiné de plus de 3 000 milliards de dollars. La plus grande zone de libre-échange du monde en nombre de pays participants. Mais qu'est-ce que cela signifie concrètement? Aujourd'hui, l'Afrique commerce peu avec elle-même. Seulement 15% du commerce africain se fait entre pays africains, contre 60% en Europe, 40% en Asie. Un Camerounais qui veut acheter du tissu nigérian paie des taxes douanières élevées. Un entrepreneur sénégalais qui veut exporter vers l'Éthiopie se heurte à des barrières administratives interminables, des frontières qui freinent, des réglementations qui découragent. La ZLECAF veut changer tout ça, supprimer les droits de douane entre pays africains, harmoniser les règles commerciales, faciliter la circulation des personnes, des biens et des services. Si elle réussit, les projections sont impressionnantes. La Banque mondiale estime que la ZLECAF pourrait sortir 30 millions d'Africains de la pauvreté d'ici 2035. Elle pourrait augmenter le commerce intra-africain de 81%. Pour le Cameroun, les opportunités sont immenses. Le cacao camerounais transformé localement et exporté vers d'autres pays africains. Le bois transformé. Les produits agricoles à valeur ajoutée. Des emplois créés. Des usines ouvertes. Une industrie qui se construit. Mais les défis sont réels. Les infrastructures de transport manquent. Les frontières restent difficiles à traverser. La confiance entre États africains doit se construire. Les monnaies ne sont pas harmonisées. La ZLECAF n'est pas une baguette magique. C'est un cadre, une opportunité, un pari sur l'avenir. L'Afrique a tout pour réussir. La jeunesse, les ressources, la créativité. Il lui faut maintenant la volonté politique et l'unité. 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

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Au sommaire aujourd'hui. Les tensions persistent entre grandes puissances en mer de Chine méridionale. L'Union africaine renforce sa position sur la scène diplomatique mondiale. Et le dossier climatique s'invite à nouveau dans les négociations géopolitiques. Commençons. La mer de Chine méridionale reste l'une des zones les plus surveillées de la planète. Plusieurs puissances revendiquent des portions de cet espace maritime stratégique. Les États-Unis, la Chine, les Philippines et le Vietnam maintiennent des positions fermes et contradictoires. Derrière ces tensions se cachent des enjeux économiques colossaux. Ressources naturelles, routes commerciales, domination militaire. Le monde retient son souffle. Sur le continent africain, une nouvelle dynamique s'installe. L'Union africaine multiplie les initiatives pour peser davantage dans les instances internationales. La réforme du Conseil de sécurité des Nations unies est au cœur des discussions. L'Afrique réclame un siège permanent. Elle représente plus d'1,3 milliard d'habitants. Elle mérite une voix à la hauteur de son poids démographique et économique. Enfin, le climat. La géopolitique et l'environnement sont désormais indissociables. Les pays les plus vulnérables au changement climatique sont souvent les moins responsables des émissions de gaz à effet de serre. Ce déséquilibre alimente les tensions entre Nord et Sud. Les négociations climatiques sont aussi des négociations de pouvoir. 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

La ZLECAF. Quatre syllabes, une ambition colossale, l'avenir économique de tout un continent, la zone de libre-échange continentale africaine. Un accord historique, signé par 54 pays africains, entré en vigueur en janvier 2021. Sur le papier, c'est vertigineux. Un marché de 1,4 milliard de personnes. Un PIB combiné de plus de 3 000 milliards de dollars. La plus grande zone de libre-échange du monde en nombre de pays participants. Mais qu'est-ce que cela signifie concrètement? Aujourd'hui, l'Afrique commerce peu avec elle-même. Seulement 15% du commerce africain se fait entre pays africains, contre 60% en Europe, 40% en Asie. Un Camerounais qui veut acheter du tissu nigérian paie des taxes douanières élevées. Un entrepreneur sénégalais qui veut exporter vers l'Éthiopie se heurte à des barrières administratives interminables, des frontières qui freinent, des réglementations qui découragent. La ZLECAF veut changer tout ça, supprimer les droits de douane entre pays africains, harmoniser les règles commerciales, faciliter la circulation des personnes, des biens et des services. Si elle réussit, les projections sont impressionnantes. La Banque mondiale estime que la ZLECAF pourrait sortir 30 millions d'Africains de la pauvreté d'ici 2035. Elle pourrait augmenter le commerce intra-africain de 81%. Pour le Cameroun, les opportunités sont immenses. Le cacao camerounais transformé localement et exporté vers d'autres pays africains. Le bois transformé. Les produits agricoles à valeur ajoutée. Des emplois créés. Des usines ouvertes. Une industrie qui se construit. Mais les défis sont réels. Les infrastructures de transport manquent. Les frontières restent difficiles à traverser. La confiance entre États africains doit se construire. Les monnaies encyclopédiques ne sont pas harmonisées. La ZLECAF n'est pas une baguette magique. C'est un cadre, une opportunité, un pari sur l'avenir. L'Afrique a tout pour réussir. La jeunesse, les ressources, la créativité. Il lui faut maintenant la volonté politique et l'unité. 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

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Les tensions persistent entre grandes puissances en mer de Chine méridionale. L'Union africaine renforce sa position sur la scène diplomatique mondiale. Et le dossier climatique s'invite à nouveau dans les négociations géopolitiques. Commençons. La mer de Chine méridionale reste l'une des zones les plus surveillées de la planète. Plusieurs puissances revendiquent des portions de cet espace maritime stratégique. Les États-Unis, la Chine, les Philippines et le Vietnam maintiennent des positions fermes et contradictoires. Derrière ces tensions se cachent des enjeux économiques colossaux. Ressources naturelles, routes commerciales, domination militaire. Le monde retient son souffle. Sur le continent africain, une nouvelle dynamique s'installe. L'Union africaine multiplie les initiatives pour peser davantage dans les instances internationales. La réforme du Conseil de sécurité des Nations unies est au cœur des discussions. L'Afrique réclame un siège permanent. Elle représente plus d'1,3 milliard d'habitants. Elle mérite une voix à la hauteur de son poids démographique et économique. Enfin, le climat. La géopolitique et l'environnement sont désormais indissociables. Les pays les plus vulnérables au changement climatique sont souvent les moins responsables des émissions de gaz à effet de serre. Ce déséquilibre alimente les tensions entre Nord et Sud. Les négociations climatiques sont aussi des négociations de pouvoir. 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

La ZLECAF. Quatre syllabes, une ambition colossale, l'avenir économique de tout un continent, la zone de libre-échange continentale africaine. Un accord historique, signé par 54 pays africains, entré en vigueur en janvier 2021. Sur le papier, c'est vertigineux. Un marché de 1,4 milliard de personnes. Un PIB combiné de plus de 3 000 milliards de dollars. La plus grande zone de libre-échange du monde en nombre de pays participants. Mais qu'est-ce que cela signifie concrètement? Aujourd'hui, l'Afrique commerce peu avec elle-même. Seulement 15% du commerce africain se fait entre pays africains, contre 60% en Europe, 40% en Asie. Un Camerounais qui veut acheter du tissu nigérian paie des taxes douanières élevées. Un entrepreneur sénégalais qui veut exporter vers l'Éthiopie se heurte à des barrières administratives interminables, des frontières qui freinent, des réglementations qui découragent. La ZLECAF veut changer tout ça, supprimer les droits de douane entre pays africains, harmoniser les règles commerciales, faciliter la circulation des personnes, des biens et des services. Si elle réussit, les projections sont impressionnantes. La Banque mondiale estime que la ZLECAF pourrait sortir 30 millions d'Africains de la pauvreté d'ici 2035. Elle pourrait augmenter le commerce intra-africain de 81%. Pour le Cameroun, les opportunités sont immenses. Le cacao camerounais transformé localement et exporté vers d'autres pays africains. Le bois transformé. Les produits agricoles à valeur ajoutée. Des emplois créés. Des usines ouvertes. Une industrie qui se construit. Mais les défis sont réels. Les infrastructures de transport manquent. Les frontières restent difficiles à traverser. La confiance entre États africains doit se construire. Les monnaies ne sont pas harmonisées. La ZLECAF n'est pas une baguette magique. C'est un cadre, une opportunité, un pari sur l'avenir. L'Afrique a tout pour réussir. La jeunesse, les ressources, la créativité. Il lui faut maintenant la volonté politique. Et l'unité. 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

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Au sommaire aujourd'hui. Les tensions persistent entre grandes puissances en mer de Chine méridionale. L'Union africaine renforce sa position sur la scène diplomatique mondiale. Et le dossier climatique s'invite à nouveau dans les négociations géopolitiques. Commençons. La mer de Chine méridionale reste l'une des zones les plus surveillées de la planète. Plusieurs puissances revendiquent des portions de cet espace maritime stratégique. Les États-Unis, la Chine, les Philippines et le Vietnam maintiennent des positions fermes et contradictoires. Derrière ces tensions se cachent des enjeux économiques colossaux. Ressources naturelles, routes commerciales, domination militaire. Le monde retient son souffle. Sur le continent africain, une nouvelle dynamique s'installe. L'Union africaine multiplie les initiatives pour peser davantage dans les instances internationales. La réforme du Conseil de sécurité des Nations unies est au cœur des discussions. L'Afrique réclame un siège permanent. Elle représente plus d'1,3 milliard d'habitants. Elle mérite une voix à la hauteur de son poids démographique et économique. Enfin, le climat. La géopolitique et l'environnement sont désormais indissociables. Les pays les plus vulnérables au changement climatique sont souvent les moins responsables des émissions de gaz à effet de serre. Ce déséquilibre alimente les tensions entre Nord et Sud. Les négociations climatiques sont aussi des négociations de pouvoir. 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

La ZLECAF. Quatre syllabes, une ambition colossale, l'avenir économique de tout un continent, la zone de libre-échange continentale africaine. Un accord historique, signé par 54 pays africains, entré en vigueur en janvier 2020. Et un. Sur le papier, c'est vertigineux. Un marché de 1,4 milliard de personnes. Un PIB combiné de plus de 3 000 milliards de dollars. La plus grande zone de libre-échange du monde en nombre de pays participants. Mais qu'est-ce que cela signifie concrètement? Aujourd'hui, l'Afrique commerce peu avec elle-même. Seulement 15% du commerce africain se fait entre pays africains, contre 60% en Europe, 40% en Asie. Un Camerounais qui veut acheter du tissu nigérian paie des taxes douanières élevées. Un entrepreneur sénégalais qui veut exporter vers l'Éthiopie se heurte à des barrières administratives interminables, des frontières qui freinent, des réglementations qui découragent. La ZLECAF veut changer tout ça, supprimer les droits de douane entre pays africains, harmoniser les règles commerciales, faciliter la circulation des personnes, des biens et des services. Si elle réussit, les projections sont impressionnantes. La Banque mondiale estime que la ZLECAF pourrait sortir 30 millions d'Africains de la pauvreté d'ici 2035. Elle pourrait augmenter le commerce intra-africain de 81%. Pour le Cameroun, les opportunités sont immenses. Le cacao camerounais transformé localement et exporté vers d'autres pays africains. Le bois transformé. Les produits agricoles à valeur ajoutée. Des emplois créés. Des usines ouvertes. Une industrie qui se construit. Mais les défis sont réels. Les infrastructures de transport manquent. Les frontières restent difficiles à traverser. La confiance entre États africains doit se construire. Les monnaies ne sont pas harmonisées. La ZLECAF n'est pas une baguette magique. C'est un cadre, une opportunité, un pari sur l'avenir. L'Afrique a tout pour réussir. La jeunesse, les ressources, la créativité. Il lui faut maintenant la volonté politique et l'unité. Commercer entre Africains, c'est construire l'Afrique. 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

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L'émission qui décrypte les grands enjeux internationaux avec un regard africain, lucide et indépendant. Au sommaire aujourd'hui. Les tensions persistent entre grandes puissances en mer de Chine méridionale. L'Union africaine renforce sa position sur la scène diplomatique mondiale. Et le dossier climatique s'invite à nouveau dans les négociations géopolitiques. Commençons. La mer de Chine méridionale reste l'une des zones les plus surveillées de la planète. Plusieurs puissances revendiquent des portions de cet espace maritime stratégique. Les États-Unis, la Chine, les Philippines et le Vietnam maintiennent des positions fermes et contradictoires. Derrière ces tensions se cachent des enjeux économiques colossaux. Ressources naturelles, routes commerciales, domination militaire. Le monde retient son souffle. Sur le continent africain, une nouvelle dynamique s'installe. L'Union africaine multiplie les initiatives pour peser davantage dans les instances internationales. La réforme du Conseil de sécurité des Nations unies est au cœur des discussions. L'Afrique réclame un siège permanent. Elle représente plus d'1,3 milliard

La ZLECAF. Quatre syllabes, une ambition colossale, l'avenir économique de tout un continent, la zone de libre-échange continentale africaine. Un accord historique, signé par 54 pays africains, entré en vigueur en janvier 2021. Sur le papier, c'est vertigineux. Un marché de 1,4 milliard de personnes. Un PIB combiné de plus de 3 000 milliards de dollars. La plus grande zone de libre-échange du monde en nombre de pays participants. Mais qu'est-ce que cela signifie concrètement? Aujourd'hui, l'Afrique commerce peu avec elle-même. Seulement 15% du commerce africain se fait entre pays africains, contre 60% en Europe, 40% en Asie. Un Camerounais qui veut acheter du tissu nigérian paie des taxes douanières élevées. Un entrepreneur sénégalais qui veut exporter vers l'Éthiopie se heurte à des barrières administratives interminables, des frontières qui freinent, des réglementations qui découragent. La ZLECAF veut changer tout ça, supprimer les droits de douane entre pays africains, harmoniser les règles commerciales, faciliter la circulation des personnes, des biens et des services. Si elle réussit, les projections sont impressionnantes. La Banque mondiale estime que la ZLECAF pourrait sortir 30 millions d'Africains de la pauvreté d'ici 2035. Elle pourrait augmenter le commerce intra-africain de 81%. Pour le Cameroun, les opportunités sont immenses. Le cacao camerounais transformé localement et exporté vers d'autres pays africains. Le bois transformé. Les produits agricoles à valeur ajoutée. Des emplois créés. Des usines ouvertes. Une industrie qui se construit. Mais les défis sont réels. Les infrastructures de transport manquent. Les frontières restent difficiles à traverser. La confiance entre États africains doit se construire. Les monnaies ne sont pas harmonisées. La ZLECAF n'est pas une baguette magique. C'est un cadre, une opportunité, un pari sur l'avenir. L'Afrique a tout pour réussir. La jeunesse, les ressources, la créativité. Il lui faut maintenant la volonté politique et l'unité. 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

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Au sommaire aujourd'hui. Les tensions persistent entre grandes puissances en mer de Chine méridionale. L'Union africaine renforce sa position sur la scène diplomatique mondiale. Et le dossier climatique s'invite à nouveau dans les négociations géopolitiques. Commençons. La mer de Chine méridionale reste l'une des zones les plus surveillées de la planète. Plusieurs puissances revendiquent des portions de cet espace maritime stratégique. Les États-Unis, la Chine, les Philippines et le Vietnam maintiennent des positions fermes et contradictoires. Derrière ces tensions se cachent des enjeux économiques colossaux. Ressources naturelles, routes commerciales, domination militaire. Le monde retient son souffle. Sur le continent africain, une nouvelle dynamique s'installe. L'Union africaine multiplie les initiatives pour peser davantage dans les instances internationales. La réforme du Conseil de sécurité des Nations unies est au cœur des discussions. L'Afrique réclame un siège permanent. Elle représente plus d'1,3 milliard d'habitants. Elle mérite une voix à la hauteur de son poids démographique et économique. Enfin, le climat. La géopolitique et l'environnement sont désormais indissociables. Les pays les plus vulnérables au changement climatique sont souvent les moins responsables des émissions de gaz à effet de serre. Ce déséquilibre alimente les tensions entre Nord et Sud. Les négociations climatiques sont aussi des négociations de pouvoir. 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
1: La ZLECAF. Quatre syllabes, une ambition colossale, l'avenir économique de tout un continent, la zone de libre-échange continentale africaine, un accord historique signé par 54 pays africains, entré en vigueur en janvier 2020. Sur le papier, c'est vertigineux. Un marché de 1,4 milliard de personnes, un PIB combiné de plus de 3 000 milliards de dollars. La plus grande zone de libre-échange du monde en nombre de pays participants. Mais qu'est-ce que cela signifie concrètement ? Aujourd'hui, l'Afrique commerce peu avec elle-même. Seulement 15% du commerce africain se fait entre pays africains, contre 60% en Europe, 40% en Asie. Un Camerounais qui veut acheter du tissu nigérian paie des taxes douanières élevées. Un entrepreneur sénégalais qui veut exporter vers l'Éthiopie se heurte à des barrières administratives interminables, des frontières qui freinent, des réglementations qui découragent. La ZLECAF veut changer tout ça, supprimer les droits de douane entre pays africains, harmoniser les règles commerciales, faciliter la circulation des personnes, des biens et des services. Si elle réussit, les projections sont impressionnantes. La Banque mondiale estime que la ZLECAF pourrait sortir 30 millions d'Africains de la pauvreté d'ici 2035. Elle pourrait augmenter le commerce intra-africain de 81%. Pour le Cameroun, les opportunités sont immenses. Le cacao camerounais transformé localement et exporté vers d'autres pays africains. Le bois transformé. Les produits agricoles à valeur ajoutée. Des emplois créés. Des usines ouvertes. Une industrie qui se construit. Mais les défis sont réels. Les infrastructures de transport manquent. Les frontières restent difficiles à traverser. La confiance entre États africains doit se construire. Les monnaies anciennes ne sont pas harmonisées. La ZLECAF n'est pas une baguette magique. C'est un cadre, une opportunité, un pari sur l'avenir. L'Afrique a tout pour réussir. La jeunesse, les ressources, la créativité. Il lui faut maintenant la volonté politique et l'unité. 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

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Au sommaire aujourd'hui. Les tensions persistent entre grandes puissances en mer de Chine méridionale. L'Union africaine renforce sa position sur la scène diplomatique mondiale. Et le dossier climatique s'invite à nouveau dans les négociations géopolitiques. Commençons. La mer de Chine méridionale reste l'une des zones les plus surveillées de la planète. Plusieurs puissances revendiquent des portions de cet espace maritime stratégique. Les États-Unis, la Chine, les Philippines et le Vietnam maintiennent des positions fermes et contradictoires. Derrière ces tensions se cachent des enjeux économiques colossaux. Ressources naturelles, routes commerciales, domination militaire. Le monde retient son souffle. Sur le continent africain, une nouvelle dynamique s'installe. L'Union africaine multiplie les initiatives pour peser davantage dans les instances internationales. La réforme du Conseil de sécurité des Nations unies est au cœur des discussions. L'Afrique réclame un siège permanent. Elle représente plus d'1,3 milliard d'habitants. Elle mérite une voix à la hauteur de son poids démographique et économique. Enfin, le climat. La géopolitique et l'environnement sont désormais indissociables. Les pays les plus vulnérables au changement climatique sont souvent les moins responsables des émissions de gaz à effet de serre. Ce déséquilibre alimente les tensions entre Nord et Sud. Les négociations climatiques sont aussi des négociations de pouvoir. 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

La ZLECAF. Quatre syllabes, une ambition colossale, l'avenir économique de tout un continent, la zone de libre-échange continentale africaine. Un accord historique, signé par 54 pays africains, entré en vigueur en janvier 2020 et 1. Sur le papier, c'est vertigineux. Un marché de 1,4 milliard de personnes. Un PIB combiné de plus de 3 000 milliards de dollars. La plus grande zone de libre-échange du monde en nombre de pays participants. Mais qu'est-ce que cela signifie concrètement? Aujourd'hui, l'Afrique commerce peu avec elle-même. Seulement 15% du commerce africain se fait entre pays africains, contre 60% en Europe, 40% en Asie. Un Camerounais qui veut acheter du tissu nigérian paie des taxes douanières élevées. Un entrepreneur sénégalais qui veut exporter vers l'Éthiopie se heurte à des barrières administratives interminables, des frontières qui freinent, des réglementations qui découragent. La ZLECAF veut changer tout ça, supprimer les droits de douane entre pays africains, harmoniser les règles commerciales, faciliter la circulation des personnes, des biens et des services. Si elle réussit, les projections sont impressionnantes. La Banque mondiale estime que la ZLECAF pourrait sortir 30 millions d'Africains de la pauvreté d'ici 2035. Elle pourrait augmenter le commerce intra-africain de 81%. Pour le Cameroun, les opportunités sont immenses. Le cacao camerounais transformé localement et exporté vers d'autres pays africains. Le bois transformé. Les produits agricoles à valeur ajoutée. Des emplois créés. Des usines ouvertes. Une industrie qui se construit. Mais les défis sont réels. Les infrastructures de transport manquent. Les frontières restent difficiles à traverser. La confiance entre États africains doit se construire. Les monnaies ne sont pas harmonisées. La ZLECAF n'est pas une baguette magique. C'est un cadre, une opportunité, un pari sur l'avenir. L'Afrique a tout pour réussir. La jeunesse, les ressources, la créativité. Il lui faut maintenant la volonté politique. Et l'unité. 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

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Les tensions persistent entre grandes puissances en mer de Chine méridionale. L'Union africaine renforce sa position sur la scène diplomatique mondiale. Et le dossier climatique s'invite à nouveau dans les négociations géopolitiques. Commençons. La mer de Chine méridionale reste l'une des zones les plus surveillées de la planète. Plusieurs puissances revendiquent des portions de cet espace maritime stratégique. Les États-Unis, la Chine, les Philippines et le Vietnam maintiennent des positions fermes et contradictoires. Derrière ces tensions se cachent des enjeux économiques colossaux. Ressources naturelles, routes commerciales, domination militaire. Le monde retient son souffle.

les tensions entre Nord et Sud. 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

La ZLECAF. Quatre syllabes, une ambition colossale, l'avenir économique de tout un continent, la zone de libre-échange continentale africaine. Un accord historique, signé par 54 pays africains, entré en vigueur en janvier 2020 et 1. Sur le papier, c'est vertigineux. Un marché de 1,4 milliard de personnes. Un PIB combiné de plus de 3 000 milliards de dollars. La plus grande zone de libre-échange du monde en nombre de pays participants. Mais qu'est-ce que cela signifie concrètement? Aujourd'hui, l'Afrique commerce peu avec elle-même. Seulement 15% du commerce africain se fait entre pays africains, contre 60% en Europe, 40% en Asie. Un Camerounais qui veut acheter du tissu nigérian paie des taxes douanières élevées. Un entrepreneur sénégalais qui veut exporter vers l'Éthiopie se heurte à des barrières administratives interminables, des frontières qui freinent, des réglementations qui découragent. La ZLECAF veut changer tout ça, supprimer les droits de douane entre pays africains, harmoniser les règles commerciales, faciliter la circulation des personnes, des biens et des services. Si elle réussit, les projections sont impressionnantes. La Banque mondiale estime que la ZLECAF pourrait sortir 30 millions d'Africains de la pauvreté d'ici 2035. Elle pourrait augmenter le commerce intra-africain de 81%. Pour le Cameroun, les opportunités sont immenses. Le cacao camerounais transformé localement et exporté vers d'autres pays africains. Le bois transformé. Les produits agricoles à valeur ajoutée. Des emplois créés. Des usines ouvertes. Une industrie qui se construit. Mais les défis sont réels. Les infrastructures de transport manquent. Les frontières tendines restent difficiles à traverser. La confiance entre États africains doit se construire. Les monnaies incipientes ne sont pas harmonisées. La ZLECAF n'est pas une baguette magique. C'est un cadre, une opportunité, un pari sur l'avenir. L'Afrique a tout pour réussir. La jeunesse, les ressources, la créativité. Il lui faut maintenant la volonté politique. Et l'unité. 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
1: 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Les tensions persistent entre grandes puissances en mer de Chine méridionale. L'Union africaine renforce sa position sur la scène diplomatique mondiale. Et le dossier climatique s'invite à nouveau dans les négociations géopolitiques. Commençons. La mer de Chine méridionale reste l'une des zones les plus surveillées de la planète. Plusieurs puissances revendiquent des portions de cet espace maritime stratégique. Les États-Unis, la Chine, les Philippines et le Vietnam maintiennent des positions fermes et contradictoires. Derrière ces tensions se cachent des enjeux économiques colossaux. Ressources naturelles, routes commerciales, domination militaire. Le monde retient son souffle. Sur le continent africain, une nouvelle dynamique s'installe. L'Union africaine multiplie les initiatives pour peser davantage dans les instances internationales. La réforme du Conseil de sécurité des Nations unies est au cœur des discussions. L'Afrique réclame un siège permanent. Elle représente plus d'1,3 milliard d'habitants. Elle mérite une voix à la hauteur de son poids démographique et économique. Enfin, le climat. La géopolitique et l'environnement sont désormais indissociables. Les pays les plus vulnérables au changement climatique sont souvent les moins responsables des émissions de gaz à effet de serre. Ce déséquilibre alimente les tensions entre Nord et Sud. Les négociations climatiques sont aussi des négociations de pouvoir. 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

La ZLECAF. Quatre syllabes, une ambition colossale, l'avenir économique de tout un continent, la zone de libre-échange continentale africaine, un accord historique signé par 54 pays africains, entré en vigueur en janvier 2020 et un. Sur le papier, c'est vertigineux. Un marché de 1,4 milliard de personnes, un PIB combiné de plus de 3 000 milliards de dollars. La plus grande zone de libre-échange du monde en nombre de pays participants. Mais qu'est-ce que cela signifie concrètement ? Aujourd'hui, l'Afrique commerce peu avec elle-même. Seulement 15% du commerce africain se fait entre pays africains, contre 60% en Europe, 40% en Asie. Un Camerounais qui veut acheter du tissu nigérian paie des taxes douanières élevées. Un entrepreneur sénégalais qui veut exporter vers l'Éthiopie se heurte à des barrières administratives interminables, des frontières qui freinent, des réglementations qui découragent. La ZLECAF veut changer tout ça, supprimer les droits de douane entre pays africains, harmoniser les règles commerciales, faciliter la circulation des personnes, des biens et des services. Si elle réussit, les projections sont impressionnantes. La Banque mondiale estime que la ZLECAF pourrait sortir 30 millions d'Africains de la pauvreté d'ici 2035. Elle pourrait augmenter le commerce intra-africain de 81%. Pour le Cameroun, les opportunités sont immenses. Le cacao camerounais transformé localement et exporté vers d'autres pays africains. Le bois transformé. Les produits agricoles à valeur ajoutée. Des emplois créés. Des usines ouvertes. Une industrie qui se construit. Mais les défis sont réels. Les infrastructures de transport manquent. Les frontières restent difficiles à traverser. La confiance entre États africains doit se construire. Les monnaies ne sont pas harmonisées. La ZLECAF n'est pas une baguette magique. C'est un cadre, une opportunité, un pari sur l'avenir. L'Afrique a tout pour réussir. La jeunesse, les ressources, la créativité. Il lui faut maintenant la volonté politique et l'unité. Commercer entre Africains, c'est construire l'Afrique. 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

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Au sommaire aujourd'hui. Les tensions persistent entre grandes puissances en mer de Chine méridionale. L'Union africaine renforce sa position sur la scène diplomatique mondiale. Et le dossier climatique s'invite à nouveau dans les négociations géopolitiques. Commençons. La mer de Chine méridionale reste l'une des zones les plus surveillées de la planète. Plusieurs puissances revendiquent des portions de cet espace maritime stratégique. Les États-Unis, la Chine, les Philippines et le Vietnam maintiennent des positions fermes et contradictoires. Derrière ces tensions se cachent des enjeux économiques colossaux. Ressources naturelles, routes commerciales, domination militaire. Le monde retient son souffle. Sur le continent africain, une nouvelle dynamique s'installe. L'Union africaine multiplie les initiatives pour peser davantage dans les instances internationales. La réforme du Conseil de sécurité des Nations unies est au cœur des discussions. L'Afrique réclame un siège permanent. Elle représente plus d'1,3 milliard d'habitants. Elle mérite une voix à la hauteur de son poids démographique et économique. Enfin, le climat. La géopolitique et l'environnement sont désormais indissociables. Les pays les plus vulnérables au changement climatique sont souvent les moins responsables des émissions de gaz à effet de serre. Ce déséquilibre alimente les tensions entre Nord et Sud. Les négociations climatiques sont aussi des négociations de pouvoir. 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

La ZLECAF. Quatre syllabes, une ambition colossale, l'avenir économique de tout un continent, la zone de libre-échange continentale africaine. Un accord historique, signé par 54 pays africains, entré en vigueur en janvier 2021. Sur le papier, c'est vertigineux. Un marché de 1,4 milliard de personnes. Un PIB combiné de plus de 3 000 milliards de dollars. La plus grande zone de libre-échange du monde en nombre de pays participants. Mais qu'est-ce que cela signifie concrètement? Aujourd'hui, l'Afrique commerce peu avec elle-même. Seulement 15% du commerce africain se fait entre pays africains, contre 60% en Europe, 40% en Asie. Un Camerounais qui veut acheter du tissu nigérian paie des taxes douanières élevées. Un entrepreneur sénégalais qui veut exporter vers l'Éthiopie se heurte à des barrières administratives interminables, des frontières qui freinent, des réglementations qui découragent. La ZLECAF veut changer tout ça, supprimer les droits de douane entre pays africains, harmoniser les règles commerciales, faciliter la circulation des personnes, des biens et des services. Si elle réussit, les projections sont impressionnantes. La Banque mondiale estime que la ZLECAF pourrait sortir 30 millions d'Africains de la pauvreté d'ici 2035. Elle pourrait augmenter le commerce intra-africain de 81%. Pour le Cameroun, les opportunités sont immenses. Le cacao camerounais transformé localement et exporté vers d'autres pays africains. Le bois transformé. Les produits agricoles à valeur ajoutée. Des emplois créés. Des usines ouvertes. Une industrie qui se construit. Mais les défis sont réels. Les infrastructures de transport manquent. Les frontières restent difficiles à traverser. La confiance entre États africains doit se construire. Les monnaies ne sont pas harmonisées. La ZLECAF n'est pas une baguette magique. C'est un cadre, une opportunité, un pari sur l'avenir. L'Afrique a tout pour réussir. La jeunesse, les ressources, la créativité. Il lui faut maintenant la volonté politique et l'unité. Commercer entre Africains, c'est construire l'Afrique. 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

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Au sommaire aujourd'hui. Les tensions persistent entre grandes puissances en mer de Chine méridionale. L'Union africaine renforce sa position sur la scène diplomatique mondiale. Et le dossier climatique s'invite à nouveau dans les négociations géopolitiques. Commençons. La mer de Chine méridionale reste l'une des zones les plus surveillées de la planète. Plusieurs puissances revendiquent des portions de cet espace maritime stratégique. Les États-Unis, la Chine, les Philippines et le Vietnam maintiennent des positions fermes et contradictoires. Derrière ces tensions se cachent des enjeux économiques colossaux. Ressources naturelles, routes commerciales, domination militaire. Le monde retient son souffle. Sur le continent africain, une nouvelle dynamique s'installe. L'Union africaine multiplie les initiatives pour peser davantage dans les instances internationales. La réforme du Conseil de sécurité des Nations unies est au cœur des discussions. L'Afrique réclame un siège permanent. Elle représente plus d'1,3 milliard d'habitants. Elle mérite une voix à la hauteur de son poids démographique et économique. Enfin, le climat. La géopolitique et l'environnement sont désormais indissociables. Les pays les plus vulnérables au changement climatique sont souvent les moins responsables des émissions de gaz à effet de serre. Ce déséquilibre alimente les tensions entre Nord et Sud. Les négociations climatiques sont aussi des négociations de pouvoir. 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

La ZLECAF. Quatre syllabes, une ambition colossale, l'avenir économique de tout un continent, la zone de libre-échange continentale africaine. Un accord historique, signé par 54 pays africains, entré en vigueur en janvier 2021. Sur le papier, c'est vertigineux. Un marché de 1,4 milliard de personnes. Un PIB combiné de plus de 3 000 milliards de dollars. La plus grande zone de libre-échange du monde en nombre de pays participants. Mais qu'est-ce que cela signifie concrètement? Aujourd'hui, l'Afrique commerce peu avec elle-même. Seulement 15% du commerce africain se fait entre pays africains, contre 60% en Europe, 40% en Asie. Un Camerounais qui veut acheter du tissu nigérian paie des taxes douanières élevées. Un entrepreneur sénégalais qui veut exporter vers l'Éthiopie se heurte à des barrières administratives interminables, des frontières qui freinent, des réglementations qui découragent. La ZLECAF veut changer tout ça, supprimer les droits de douane entre pays africains, harmoniser les règles commerciales, faciliter la circulation des personnes, des biens et des services. Si elle réussit, les projections sont impressionnantes. La Banque mondiale estime que la ZLECAF pourrait sortir 30 millions d'Africains de la pauvreté d'ici 2035. Elle pourrait augmenter le commerce intra-africain de 81%. Pour le Cameroun, les opportunités sont immenses. Le cacao camerounais transformé localement et exporté vers d'autres pays africains. Le bois transformé. Les produits agricoles à valeur ajoutée. Des emplois créés. Des usines ouvertes. Une industrie qui se construit. Mais les défis sont réels. Les infrastructures de transport manquent. Les frontières restent difficiles à traverser. La confiance entre États africains doit se construire. Les monnaies ne sont pas harmonisées. La ZLECAF n'est pas une baguette magique. C'est un cadre, une opportunité, un pari sur l'avenir. L'Afrique a tout pour réussir. La jeunesse, les ressources, la créativité. Il lui faut maintenant la volonté politique et l'unité. Commercer entre Africains, c'est construire l'Afrique. 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

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Au sommaire aujourd'hui. Les tensions persistent entre grandes puissances en mer de Chine méridionale. L'Union africaine renforce sa position sur la scène diplomatique mondiale. Et le dossier climatique s'invite à nouveau dans les négociations géopolitiques. Commençons. La mer de Chine méridionale reste l'une des zones les plus surveillées de la planète. Plusieurs puissances revendiquent des portions de cet espace maritime stratégique. Les États-Unis, la Chine, les Philippines et le Vietnam maintiennent des positions fermes et contradictoires. Derrière ces tensions se cachent des enjeux économiques colossaux. Ressources naturelles, routes commerciales, domination militaire. Le monde retient son souffle. Sur le continent africain, une nouvelle dynamique s'installe. L'Union africaine multiplie les initiatives pour peser davantage dans les instances internationales. La réforme du Conseil de sécurité des Nations unies est au cœur des discussions. L'Afrique réclame un siège permanent. Elle représente plus d'1,3 milliard d'habitants. Elle mérite une voix à la hauteur de son poids démographique et économique. Enfin, le climat. La géopolitique et l'environnement sont désormais indissociables. Les pays les plus vulnérables au changement climatique sont souvent les moins responsables des émissions de gaz à effet de serre. Ce déséquilibre alimente les tensions entre Nord et Sud. Les négociations climatiques sont aussi des négociations de pouvoir. 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

La ZLECAF. Quatre syllabes, une ambition colossale, l'avenir économique de tout un continent, la zone de libre-échange continentale africaine. Un accord historique, signé par 54 pays africains, entré en vigueur en janvier 2020. Et un. Sur le papier, c'est vertigineux. Un marché de 1,4 milliard de personnes. Un PIB combiné de plus de 3 000 milliards de dollars. La plus grande zone de libre-échange du monde en nombre de pays participants. Mais qu'est-ce que cela signifie concrètement? Aujourd'hui, l'Afrique commerce peu avec elle-même. Seulement 15% du commerce africain se fait entre pays africains, contre 60% en Europe, 40% en Asie. Un Camerounais qui veut acheter du tissu nigérian paie des taxes douanières élevées. Un entrepreneur sénégalais qui veut exporter vers l'Éthiopie se heurte à des barrières administratives interminables, des frontières qui freinent, des réglementations qui découragent. La ZLECAF veut changer tout ça, supprimer les droits de douane entre pays africains, harmoniser les règles commerciales, faciliter la circulation des personnes, des biens et des services. Si elle réussit, les projections sont impressionnantes. La Banque mondiale estime que la ZLECAF pourrait sortir 30 millions d'Africains de la pauvreté d'ici 2035. Elle pourrait augmenter le commerce intra-africain de 81%. Pour le Cameroun, les opportunités sont immenses. Le cacao camerounais transformé localement et exporté vers d'autres pays africains. Le bois transformé. Les produits agricoles à valeur ajoutée. Des emplois créés. Des usines ouvertes. Une industrie qui se construit. Mais les défis sont réels. Les infrastructures de transport manquent. Les frontières restent difficiles à traverser. La confiance entre États africains doit se construire. Les monnaies ne sont pas harmonisées. La ZLECAF n'est pas une baguette magique. C'est un cadre, une opportunité, un pari sur l'avenir. L'Afrique a tout pour réussir. La jeunesse, les ressources, la créativité. Il lui faut maintenant la volonté politique et l'unité. Commercer entre Africains, c'est construire l'Afrique. 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

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Au sommaire aujourd'hui. Les tensions persistent entre grandes puissances en mer de Chine méridionale. L'Union africaine renforce sa position sur la scène diplomatique mondiale. Et le dossier climatique s'invite à nouveau dans les négociations géopolitiques. Commençons. La mer de Chine méridionale reste l'une des zones les plus surveillées de la planète. Plusieurs puissances revendiquent des portions de cet espace maritime stratégique. Les États-Unis, la Chine, les Philippines et le Vietnam maintiennent des positions fermes et contradictoires. Derrière ces tensions se cachent des enjeux économiques colossaux. Ressources naturelles, routes commerciales, domination militaire. Le monde retient son souffle. Sur le continent africain, une nouvelle dynamique s'installe. L'Union africaine multiplie les initiatives pour peser davantage dans les instances internationales. La réforme du Conseil de sécurité des Nations unies est au cœur des discussions. L'Afrique réclame un siège permanent. Elle représente plus d'1,3 milliard d'habitants. Elle mérite une voix à la hauteur de son poids démographique et économique. Enfin, le climat. La géopolitique et l'environnement sont désormais indissociables. Les pays les plus vulnérables au changement climatique sont souvent les moins responsables des émissions de gaz à effet de serre. Ce déséquilibre alimente les tensions entre Nord et Sud. Les négociations climatiques sont aussi des négociations de pouvoir. 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

La ZLECAF. Quatre syllabes, une ambition colossale, l'avenir économique de tout un continent, la zone de libre-échange continentale africaine. Un accord historique, signé par 54 pays africains, entré en vigueur en janvier 2020 et 1. Sur le papier, c'est vertigineux. Un marché de 1,4 milliard de personnes. Un PIB combiné de plus de 3 000 milliards de dollars. La plus grande zone de libre-échange du monde en nombre de pays participants. Mais qu'est-ce que cela signifie concrètement? Aujourd'hui, l'Afrique commerce peu avec elle-même. Seulement 15% du commerce africain se fait entre pays africains, contre 60% en Europe, 40% en Asie. Un Camerounais qui veut acheter du tissu nigérian paie des taxes douanières élevées. Un entrepreneur sénégalais qui veut exporter vers l'Éthiopie se heurte à des barrières administratives interminables, des frontières qui freinent, des réglementations qui découragent. La ZLECAF veut changer tout ça, supprimer les droits de douane entre pays africains, harmoniser les règles commerciales, faciliter la circulation des personnes, des biens et des services. Si elle réussit, les projections sont impressionnantes. La Banque mondiale estime que la ZLECAF pourrait sortir 30 millions d'Africains de la pauvreté d'ici 2035. Elle pourrait augmenter le commerce intra-africain de 81%. Pour le Cameroun, les opportunités sont immenses. Le cacao camerounais transformé localement et exporté vers d'autres pays africains. Le bois transformé. Les produits agricoles à valeur ajoutée. Des emplois créés. Des usines ouvertes. Une industrie qui se construit. Mais les défis sont réels. Les infrastructures de transport manquent. Les frontières restent difficiles à traverser. La confiance entre États africains doit se construire. Les monnaies ne sont pas harmonisées. La ZLECAF n'est pas une baguette magique. C'est un cadre, une opportunité, un pari sur l'avenir. L'Afrique a tout pour réussir. La jeunesse, les ressources, la créativité. Il lui faut maintenant la volonté politique et l'unité. Commercer entre Africains, c'est construire l'Afrique. 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

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Au sommaire aujourd'hui. Les tensions persistent entre grandes puissances en mer de Chine méridionale. L'Union africaine renforce sa position sur la scène diplomatique mondiale. Et le dossier climatique s'invite à nouveau dans les négociations géopolitiques. Commençons. La mer de Chine méridionale reste l'une des zones les plus surveillées de la planète. Plusieurs puissances revendiquent des portions de cet espace maritime stratégique. Les États-Unis, la Chine, les Philippines et le Vietnam maintiennent des positions fermes et contradictoires. Derrière ces tensions se cachent des enjeux économiques colossaux. Ressources naturelles, routes commerciales, domination militaire. Le monde retient son souffle. Sur le continent africain, une nouvelle dynamique s'installe. L'Union africaine multiplie les initiatives pour peser davantage dans les instances internationales. La réforme du Conseil de sécurité des Nations unies est au cœur des discussions. L'Afrique réclame un siège permanent. Elle représente plus d'1,3 milliard d'habitants. Elle mérite une voix à la hauteur de son poids démographique et économique. Enfin, le climat. La géopolitique et l'environnement sont désormais indissociables. Les pays les plus vulnérables au changement climatique sont souvent les moins responsables des émissions de gaz à effet de serre. Ce déséquilibre alimente les tensions entre Nord et Sud. Les négociations climatiques sont aussi des négociations de pouvoir. 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

La ZLECAF. Quatre syllabes, une ambition colossale, l'avenir économique de tout un continent, la zone de libre-échange continentale africaine. Un accord historique, signé par 54 pays africains, entré en vigueur en janvier 2021. Sur le papier, c'est vertigineux. Un marché de 1,4 milliard de personnes. Un PIB combiné de plus de 3 000 milliards de dollars. La plus grande zone de libre-échange du monde en nombre de pays participants. Mais qu'est-ce que cela signifie concrètement? Aujourd'hui, l'Afrique commerce peu avec elle-même. Seulement 15% du commerce africain se fait entre pays africains, contre 60% en Europe, 40% en Asie. Un Camerounais qui veut acheter du tissu nigérian paie des taxes douanières élevées. Un entrepreneur sénégalais qui veut exporter vers l'Éthiopie se heurte à des barrières administratives interminables, des frontières qui freinent, des réglementations qui découragent. La ZLECAF veut changer tout ça, supprimer les droits de douane entre pays africains, harmoniser les règles commerciales, faciliter la circulation des personnes, des biens et des services. Si elle réussit, les projections sont impressionnantes. La Banque mondiale estime que la ZLECAF pourrait sortir 30 millions d'Africains de la pauvreté d'ici 2035. Elle pourrait augmenter le commerce intra-africain de 81%. Pour le Cameroun, les opportunités sont immenses. Le cacao camerounais transformé localement et exporté vers d'autres pays africains. Le bois transformé. Les produits agricoles à valeur ajoutée. Des emplois créés. Des usines ouvertes. Une industrie qui se construit. Mais les défis sont réels. Les infrastructures de transport manquent. Les frontières restent difficiles à traverser. La confiance entre États africains doit se construire. Les monnaies ne sont pas harmonisées. La ZLECAF n'est pas une baguette magique. C'est un cadre, une opportunité, un pari sur l'avenir. L'Afrique a tout pour réussir. La jeunesse, les ressources, la créativité. Il lui faut maintenant la volonté politique. Et l'unité. 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

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Au sommaire aujourd'hui. Les tensions persistent entre grandes puissances en mer de Chine méridionale. L'Union africaine renforce sa position sur la scène diplomatique mondiale. Et le dossier climatique s'invite à nouveau dans les négociations géopolitiques. Commençons. La mer de Chine méridionale reste l'une des zones les plus surveillées de la planète. Plusieurs puissances revendiquent des portions de cet espace maritime stratégique. Les États-Unis, la Chine, les Philippines et le Vietnam maintiennent des positions fermes et contradictoires. Derrière ces tensions se cachent des enjeux économiques colossaux. Ressources naturelles, routes commerciales, domination militaire. Le monde retient son souffle. Sur le continent africain, une nouvelle dynamique s'installe. L'Union africaine multiplie les initiatives pour peser davantage dans les instances internationales. La réforme du Conseil de sécurité des Nations unies est au cœur des discussions. L'Afrique réclame un siège permanent. Elle représente plus d'1,3 milliard d'habitants. Elle mérite une voix à la hauteur de son poids démographique et économique. Enfin, le climat. La géopolitique et l'environnement sont désormais indissociables. Les pays les plus vulnérables au changement climatique sont souvent les moins responsables des émissions de gaz à effet de serre. Ce déséquilibre alimente les tensions entre Nord et Sud. Les négociations climatiques sont aussi des négociations de pouvoir. 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

La ZLECAF. Quatre syllabes, une ambition colossale, l'avenir économique de tout un continent, la zone de libre-échange continentale africaine. Un accord historique, signé par 54 pays africains, entré en vigueur en janvier 2021. Sur le papier, c'est vertigineux. Un marché de 1,4 milliard de personnes. Un PIB combiné de plus de 3 000 milliards de dollars. La plus grande zone de libre-échange du monde en nombre de pays participants. Mais qu'est-ce que cela signifie concrètement? Aujourd'hui, l'Afrique commerce peu avec elle-même. Seulement 15% du commerce africain se fait entre pays africains, contre 60% en Europe, 40% en Asie. Un Camerounais qui veut acheter du tissu nigérian paie des taxes douanières élevées. Un entrepreneur sénégalais qui veut exporter vers l'Éthiopie se heurte à des barrières administratives interminables, des frontières qui freinent, des réglementations qui découragent. La ZLECAF veut changer tout ça, supprimer les droits de douane entre pays africains, harmoniser les règles commerciales, faciliter la circulation des personnes, des biens et des services. Si elle réussit, les projections sont impressionnantes. La Banque mondiale estime que la ZLECAF pourrait sortir 30 millions d'Africains de la pauvreté d'ici 2035. Elle pourrait augmenter le commerce intra-africain de 81%. Pour le Cameroun, les opportunités sont immenses. Le cacao camerounais transformé localement et exporté vers d'autres pays africains. Le bois transformé. Les produits agricoles à valeur ajoutée. Des emplois créés. Des usines ouvertes. Une industrie qui se construit. Mais les défis sont réels. Les infrastructures de transport manquent. Les frontières restent difficiles à traverser. La confiance entre États africains doit se construire. Les monnaies ne sont pas harmonisées. La ZLECAF n'est pas une baguette magique. C'est un cadre, une opportunité, un pari sur l'avenir. L'Afrique a tout pour réussir. La jeunesse, les ressources, la créativité. Il lui faut maintenant la volonté politique et l'unité. Commercer entre Africains, c'est construire l'Afrique. 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

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Au sommaire aujourd'hui. Les tensions persistent entre grandes puissances en mer de Chine méridionale. L'Union africaine renforce sa position sur la scène diplomatique mondiale. Et le dossier climatique s'invite à nouveau dans les négociations géopolitiques. Commençons. La mer de Chine méridionale reste l'une des zones les plus surveillées de la planète. Plusieurs puissances revendiquent des portions de cet espace maritime stratégique. Les États-Unis, la Chine, les Philippines et le Vietnam maintiennent des positions fermes et contradictoires. Derrière ces tensions se cachent des enjeux économiques colossaux. Ressources naturelles, routes commerciales, domination militaire. Le monde retient son souffle. Sur le continent africain, une nouvelle dynamique s'installe. L'Union africaine multiplie les initiatives pour peser davantage dans les instances internationales. La réforme du Conseil de sécurité des Nations unies est au cœur des discussions. L'Afrique réclame un siège permanent. Elle représente plus d'1,3 milliard d'habitants. Elle mérite une voix à la hauteur de son poids démographique et économique. Enfin, le climat. La géopolitique et l'environnement sont désormais indissociables. Les pays les plus vulnérables au changement climatique sont souvent les moins responsables des émissions de gaz à effet de serre. Ce déséquilibre alimente les tensions entre Nord et Sud. Les négociations climatiques sont aussi des négociations de pouvoir. 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

La ZLECAF. Quatre syllabes, une ambition colossale, l'avenir économique de tout un continent, la zone de libre-échange continentale africaine. Un accord historique, signé par 54 pays africains, entré en vigueur en janvier 2021. Sur le papier, c'est vertigineux. Un marché de 1,4 milliard de personnes. Un PIB combiné de plus de 3 000 milliards de dollars. La plus grande zone de libre-échange du monde en nombre de pays participants. Mais qu'est-ce que cela signifie concrètement? Aujourd'hui, l'Afrique commerce peu avec elle-même. Seulement 15% du commerce africain se fait entre pays africains, contre 60% en Europe, 40% en Asie. Un Camerounais qui veut acheter du tissu nigérian paie des taxes douanières élevées. Un entrepreneur sénégalais qui veut exporter vers l'Éthiopie se heurte à des barrières administratives interminables, des frontières qui freinent, des réglementations qui découragent. La ZLECAF veut changer tout ça, supprimer les droits de douane entre pays africains, harmoniser les règles commerciales, faciliter la circulation des personnes, des biens et des services. Si elle réussit, les projections sont impressionnantes. La Banque mondiale estime que la ZLECAF pourrait sortir 30 millions d'Africains de la pauvreté d'ici 2035. Elle pourrait augmenter le commerce intra-africain de 81%. Pour le Cameroun, les opportunités sont immenses. Le cacao camerounais transformé localement et exporté vers d'autres pays africains. Le bois transformé. Les produits agricoles à valeur ajoutée. Des emplois créés. Des usines ouvertes. Une industrie qui se construit. Mais les défis sont réels. Les infrastructures de transport manquent. Les frontières restent difficiles à traverser. La confiance entre États africains doit se construire. Les monnaies ne sont pas harmonisées. La ZLECAF n'est pas une baguette magique. C'est un cadre, une opportunité, un pari sur l'avenir. L'Afrique a tout pour réussir. La jeunesse, les ressources, la créativité. Il lui faut maintenant la volonté politique et l'unité. Commercer entre Africains, c'est construire l'Afrique. 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

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Au sommaire aujourd'hui. Les tensions persistent entre grandes puissances en mer de Chine méridionale. L'Union africaine renforce sa position sur la scène diplomatique mondiale. Et le dossier climatique s'invite à nouveau dans les négociations géopolitiques. Commençons. La mer de Chine méridionale reste l'une des zones les plus surveillées de la planète. Plusieurs puissances revendiquent des portions de cet espace maritime stratégique. Les États-Unis, la Chine, les Philippines et le Vietnam maintiennent des positions fermes et contradictoires. Derrière ces tensions se cachent des enjeux économiques colossaux. Ressources naturelles, routes commerciales, domination militaire. Le monde retient son souffle. Sur le continent africain, une nouvelle dynamique s'installe. L'Union africaine multiplie les initiatives pour peser davantage dans les instances internationales. La réforme du Conseil de sécurité des Nations unies est au cœur des discussions. L'Afrique réclame un siège permanent. Elle représente plus d'1,3 milliard d'habitants. Elle mérite une voix à la hauteur de son poids démographique et économique. Enfin, le climat. La géopolitique et l'environnement sont désormais indissociables. Les pays les plus vulnérables au changement climatique sont souvent les moins responsables des émissions de gaz à effet de serre. Ce déséquilibre alimente les tensions entre Nord et Sud. Les négociations climatiques sont aussi des négociations de pouvoir. 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

La ZLECAF. Quatre syllabes, une ambition colossale, l'avenir économique de tout un continent, la zone de libre-échange continentale africaine. Un accord historique, signé par 54 pays africains, entré en vigueur en janvier 2021. Sur le papier, c'est vertigineux. Un marché de 1,4 milliard de personnes. Un PIB combiné de plus de 3 000 milliards de dollars. La plus grande zone de libre-échange du monde en nombre de pays participants. Mais qu'est-ce que cela signifie concrètement? Aujourd'hui, l'Afrique commerce peu avec elle-même. Seulement 15% du commerce africain se fait entre pays africains, contre 60% en Europe, 40% en Asie. Un Camerounais qui veut acheter du tissu nigérian paie des taxes douanières élevées. Un entrepreneur sénégalais qui veut exporter vers l'Éthiopie se heurte à des barrières administratives interminables, des frontières qui freinent, des réglementations qui découragent. La ZLECAF veut changer tout ça, supprimer les droits de douane entre pays africains, harmoniser les règles commerciales, faciliter la circulation des personnes, des biens et des services. Si elle réussit, les projections sont impressionnantes. La Banque mondiale estime que la ZLECAF pourrait sortir 30 millions d'Africains de la pauvreté d'ici 2035. Elle pourrait augmenter le commerce intra-africain de 81%. Pour le Cameroun, les opportunités sont immenses. Le cacao camerounais transformé localement et exporté vers d'autres pays africains. Le bois transformé. Les produits agricoles à valeur ajoutée. Des emplois créés. Des usines ouvertes. Une industrie qui se construit. Mais les défis sont réels. Les infrastructures de transport manquent. Les frontières restent difficiles à traverser. La confiance entre États africains doit se construire. Les monnaies ne sont pas harmonisées. La ZLECAF n'est pas une baguette magique. C'est un cadre, une opportunité, un pari sur l'avenir. L'Afrique a tout pour réussir. La jeunesse, les ressources, la créativité. Il lui faut maintenant la volonté politique. Et l'unité. 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

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Au sommaire aujourd'hui. Les tensions persistent entre grandes puissances en mer de Chine méridionale. L'Union africaine renforce sa position sur la scène diplomatique mondiale. Et le dossier climatique s'invite à nouveau dans les négociations géopolitiques. Commençons. La mer de Chine méridionale reste l'une des zones les plus surveillées de la planète. Plusieurs puissances revendiquent des portions de cet espace maritime stratégique. Les États-Unis, la Chine, les Philippines et le Vietnam maintiennent des positions fermes et contradictoires. Derrière ces tensions se cachent des enjeux économiques colossaux. Ressources naturelles, routes commerciales, domination militaire. Le monde retient son souffle. Sur le continent africain, une nouvelle dynamique s'installe. L'Union africaine multiplie les initiatives pour peser davantage dans les instances internationales. La réforme du Conseil de sécurité des Nations unies est au cœur des discussions. L'Afrique réclame un siège permanent. Elle représente plus d'1,3 milliard d'habitants. Elle mérite une voix à la hauteur de son poids démographique et économique. Enfin, le climat. La géopolitique et l'environnement sont désormais indissociables. Les pays les plus vulnérables au changement climatique sont souvent les moins responsables des émissions de gaz à effet de serre. Ce déséquilibre alimente les tensions entre Nord et Sud. Les négociations climatiques sont aussi des négociations de pouvoir. 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

La ZLECAF. Quatre syllabes, une ambition colossale, l'avenir économique de tout un continent, la zone de libre-échange continentale africaine. Un accord historique, signé par 54 pays africains, entré en vigueur en janvier 2020. Et un. Sur le papier, c'est vertigineux. Un marché de 1,4 milliard de personnes. Un PIB combiné de plus de 3 000 milliards de dollars. La plus grande zone de libre-échange du monde en nombre de pays participants. Mais qu'est-ce que cela signifie concrètement? Aujourd'hui, l'Afrique commerce peu avec elle-même. Seulement 15% du commerce africain se fait entre pays africains, contre 60% en Europe, 40% en Asie. Un Camerounais qui veut acheter du tissu nigérian paie des taxes douanières élevées. Un entrepreneur sénégalais qui veut exporter vers l'Éthiopie se heurte à des barrières administratives interminables, des frontières qui freinent, des réglementations qui découragent. La ZLECAF veut changer tout ça, supprimer les droits de douane entre pays africains, harmoniser les règles commerciales, faciliter la circulation des personnes, des biens et des services. Si elle réussit, les projections sont impressionnantes. La Banque mondiale estime que la ZLECAF pourrait sortir 30 millions d'Africains de la pauvreté d'ici 2035. Elle pourrait augmenter le commerce intra-africain de 81%. Pour le Cameroun, les opportunités sont immenses. Le cacao camerounais transformé localement et exporté vers d'autres pays africains. Le bois transformé. Les produits agricoles à valeur ajoutée. Des emplois créés. Des usines ouvertes. Une industrie qui se construit. Mais les défis sont réels. Les infrastructures de transport manquent. Les frontières restent difficiles à traverser. La confiance entre États africains doit se construire. Les monnaies ne sont pas harmonisées. La ZLECAF n'est pas une baguette magique. C'est un cadre, une opportunité, un pari sur l'avenir. L'Afrique a tout pour réussir. La jeunesse, les ressources, la créativité. Il lui faut maintenant la volonté politique et l'unité. Commercer entre Africains, c'est construire l'Afrique. 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

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Au sommaire aujourd'hui. Les tensions persistent entre grandes puissances en mer de Chine méridionale. L'Union africaine renforce sa position sur la scène diplomatique mondiale. Et le dossier climatique s'invite à nouveau dans les négociations géopolitiques. Commençons. La mer de Chine méridionale reste l'une des zones les plus surveillées de la planète. Plusieurs puissances revendiquent des portions de cet espace maritime stratégique. Les États-Unis, la Chine, les Philippines et le Vietnam maintiennent des positions fermes et contradictoires. Derrière ces tensions se cachent des enjeux économiques colossaux. Ressources naturelles, routes commerciales, domination militaire. Le monde retient son souffle. Sur le continent africain, une nouvelle dynamique s'installe. L'Union africaine multiplie les initiatives pour peser davantage dans les instances internationales. La réforme du Conseil de sécurité des Nations unies est au cœur des discussions. L'Afrique réclame un siège permanent. Elle représente plus d'1,3 milliard d'habitants. Elle mérite une voix à la hauteur de son poids démographique et économique. Enfin, le climat. La géopolitique et l'environnement sont désormais indissociables. Les pays les plus vulnérables au changement climatique sont souvent les moins responsables des émissions de gaz à effet de serre. Ce déséquilibre alimente les tensions entre Nord et Sud. Les négociations climatiques sont aussi des négociations de pouvoir. 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

La ZLECAF. Quatre syllabes, une ambition colossale, l'avenir économique de tout un continent, la zone de libre-échange continentale africaine. Un accord historique, signé par 54 pays africains, entré en vigueur en janvier 2021. Sur le papier, c'est vertigineux. Un marché de 1,4 milliard de personnes. Un PIB combiné de plus de 3 000 milliards de dollars. La plus grande zone de libre-échange du monde en nombre de pays participants. Mais qu'est-ce que cela signifie concrètement? Aujourd'hui, l'Afrique commerce peu avec elle-même. Seulement 15% du commerce africain se fait entre pays africains, contre 60% en Europe, 40% en Asie. Un Camerounais qui veut acheter du tissu nigérian paie des taxes douanières élevées. Un entrepreneur sénégalais qui veut exporter vers l'Éthiopie se heurte à des barrières administratives interminables, des frontières qui freinent, des réglementations qui découragent. La ZLECAF veut changer tout ça, supprimer les droits de douane entre pays africains, harmoniser les règles commerciales, faciliter la circulation des personnes, des biens et des services. Si elle réussit, les projections sont impressionnantes. La Banque mondiale estime que la ZLECAF pourrait sortir 30 millions d'Africains de la pauvreté d'ici 2035. Elle pourrait augmenter le commerce intra-africain de 81%. Pour le Cameroun, les opportunités sont immenses. Le cacao camerounais transformé localement et exporté vers d'autres pays africains. Le bois transformé. Les produits agricoles à valeur ajoutée. Des emplois créés. Des usines ouvertes. Une industrie qui se construit. Mais les défis sont réels. Les infrastructures de transport manquent. Les frontières restent difficiles à traverser. La confiance entre États africains doit se construire. Les monnaies ne sont pas harmonisées. La ZLECAF n'est pas une baguette magique. C'est un cadre, une opportunité, un pari sur l'avenir. L'Afrique a tout pour réussir. La jeunesse, les ressources, la créativité. Il lui faut maintenant la volonté politique et l'unité. 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

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Au sommaire aujourd'hui. Les tensions persistent entre grandes puissances en mer de Chine méridionale. L'Union africaine renforce sa position sur la scène diplomatique mondiale. Et le dossier climatique s'invite à nouveau dans les négociations géopolitiques. Commençons. La mer de Chine méridionale reste l'une des zones les plus surveillées de la planète. Plusieurs puissances revendiquent des portions de cet espace maritime stratégique. Les États-Unis, la Chine, les Philippines et le Vietnam maintiennent des positions fermes et contradictoires. Derrière ces tensions se cachent des enjeux économiques colossaux. Ressources naturelles, routes commerciales, domination militaire. Le monde retient son souffle. Sur le continent africain, une nouvelle dynamique s'installe. L'Union africaine multiplie les initiatives pour peser davantage dans les instances internationales. La réforme du Conseil de sécurité des Nations unies est au cœur des discussions. L'Afrique réclame un siège permanent. Elle représente plus d'1,3 milliard d'habitants. Elle mérite une voix à la hauteur de son poids démographique et économique. Enfin, le climat. La géopolitique et l'environnement sont désormais indissociables. Les pays les plus vulnérables au changement climatique sont souvent les moins responsables des émissions de gaz à effet de serre. Ce déséquilibre alimente les tensions entre Nord et Sud. Les négociations climatiques sont aussi des négociations de pouvoir. 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

La ZLECAF. Quatre syllabes, une ambition colossale, l'avenir économique de tout un continent, la zone de libre-échange continentale africaine. Un accord historique, signé par 54 pays africains, entré en vigueur en janvier 2020. Et un. Sur le papier, c'est vertigineux. Un marché de 1,4 milliard de personnes. Un PIB combiné de plus de 3 000 milliards de dollars. La plus grande zone de libre-échange du monde en nombre de pays participants. Mais qu'est-ce que cela signifie concrètement? Aujourd'hui, l'Afrique commerce peu avec elle-même. Seulement 15% du commerce africain se fait entre pays africains, contre 60% en Europe, 40% en Asie. Un Camerounais qui veut acheter du tissu nigérian paie des taxes douanières élevées. Un entrepreneur sénégalais qui veut exporter vers l'Éthiopie se heurte à des barrières administratives interminables, des frontières qui freinent, des réglementations qui découragent. La ZLECAF veut changer tout ça, supprimer les droits de douane entre pays africains, harmoniser les règles commerciales, faciliter la circulation des personnes, des biens et des services. Si elle réussit, les projections sont impressionnantes. La Banque mondiale estime que la ZLECAF pourrait sortir 30 millions d'Africains de la pauvreté d'ici 2035. Elle pourrait augmenter le commerce intra-africain de 81%. Pour le Cameroun, les opportunités sont immenses. Le cacao camerounais transformé localement et exporté vers d'autres pays africains. Le bois transformé. Les produits agricoles à valeur ajoutée. Des emplois créés. Des usines ouvertes. Une industrie qui se construit. Mais les défis sont réels. Les infrastructures de transport manquent. Les frontières restent difficiles à traverser. La confiance entre États africains doit se construire. Les monnaies ne sont pas harmonisées. La ZLECAF n'est pas une baguette magique. C'est un cadre, une opportunité, un pari sur l'avenir. L'Afrique a tout pour réussir. La jeunesse, les ressources, la créativité. Il lui faut maintenant la volonté politique et l'unité. Commercer entre Africains, c'est construire l'Afrique. 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

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Au sommaire aujourd'hui. Les tensions persistent entre grandes puissances en mer de Chine méridionale. L'Union africaine renforce sa position sur la scène diplomatique mondiale. Et le dossier climatique s'invite à nouveau dans les négociations géopolitiques. Commençons. La mer de Chine méridionale reste l'une des zones les plus surveillées de la planète. Plusieurs puissances revendiquent des portions de cet espace maritime stratégique. Les États-Unis, la Chine, les Philippines et le Vietnam maintiennent des positions fermes et contradictoires. Derrière ces tensions se cachent des enjeux économiques colossaux. Ressources naturelles, routes commerciales, domination militaire. Le monde retient son souffle. Sur le continent africain, une nouvelle dynamique s'installe. L'Union africaine multiplie les initiatives pour peser davantage dans les instances internationales. La réforme du Conseil de sécurité des Nations unies est au cœur des discussions. L'Afrique réclame un siège permanent. Elle représente plus d'1,3 milliard d'habitants. Elle mérite une voix à la hauteur de son poids démographique et économique. Enfin, le climat. La géopolitique et l'environnement sont désormais indissociables. Les pays les plus vulnérables au changement climatique sont souvent les moins responsables des émissions de gaz à effet de serre. Ce déséquilibre alimente les tensions entre Nord et Sud. Les négociations climatiques sont aussi des négociations de pouvoir. 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

La ZLECAF. Quatre syllabes, une ambition colossale, l'avenir économique de tout un continent, la zone de libre-échange continentale africaine. Un accord historique, signé par 54 pays africains, entré en vigueur en janvier 2021. Sur le papier, c'est vertigineux. Un marché de 1,4 milliard de personnes. Un PIB combiné de plus de 3 000 milliards de dollars. La plus grande zone de libre-échange du monde en nombre de pays participants. Mais qu'est-ce que cela signifie concrètement? Aujourd'hui, l'Afrique commerce peu avec elle-même. Seulement 15% du commerce africain se fait entre pays africains, contre 60% en Europe, 40% en Asie. Un Camerounais qui veut acheter du tissu nigérian paie des taxes douanières élevées. Un entrepreneur sénégalais qui veut exporter vers l'Éthiopie se heurte à des barrières administratives interminables, des frontières qui freinent, des réglementations qui découragent. La ZLECAF veut changer tout ça, supprimer les droits de douane entre pays africains, harmoniser les règles commerciales, faciliter la circulation des personnes, des biens et des services. Si elle réussit, les projections sont impressionnantes. La Banque mondiale estime que la ZLECAF pourrait sortir 30 millions d'Africains de la pauvreté d'ici 2035. Elle pourrait augmenter le commerce intra-africain de 81%. Pour le Cameroun, les opportunités sont immenses. Le cacao camerounais transformé localement et exporté vers d'autres pays africains. Le bois transformé. Les produits agricoles à valeur ajoutée. Des emplois créés. Des usines ouvertes. Une industrie qui se construit. Mais les défis sont réels. Les infrastructures de transport manquent. Les frontières restent difficiles à traverser. La confiance entre États africains doit se construire. Les monnaies ne sont pas harmonisées. La ZLECAF n'est pas une baguette magique. C'est un cadre, une opportunité, un pari sur l'avenir. L'Afrique a tout pour réussir. La jeunesse, les ressources, la créativité. Il lui faut maintenant la volonté politique et l'unité. 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

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Au sommaire aujourd'hui. Les tensions persistent entre grandes puissances en mer de Chine méridionale. L'Union africaine renforce sa position sur la scène diplomatique mondiale. Et le dossier climatique s'invite à nouveau dans les négociations géopolitiques. Commençons. La mer de Chine méridionale reste l'une des zones les plus surveillées de la planète. Plusieurs puissances revendiquent des portions de cet espace maritime stratégique. Les États-Unis, la Chine, les Philippines et le Vietnam maintiennent des positions fermes et contradictoires. Derrière ces tensions se cachent des enjeux économiques colossaux. Ressources naturelles, routes commerciales, domination militaire. Le monde retient son souffle. Sur le continent africain, une nouvelle dynamique s'installe. L'Union africaine multiplie les initiatives pour peser davantage dans les instances internationales. La réforme du Conseil de sécurité des Nations unies est au cœur des discussions. L'Afrique réclame un siège permanent. Elle représente plus d'1,3 milliard d'habitants. Elle mérite une voix à la hauteur de son poids démographique et économique. Enfin, le climat. La géopolitique et l'environnement sont désormais indissociables. Les pays les plus vulnérables au changement climatique sont souvent les moins responsables des émissions de gaz à effet de serre. Ce déséquilibre alimente les tensions entre Nord et Sud. Les négociations climatiques sont aussi des négociations de pouvoir. 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

La ZLECAF. Quatre syllabes, une ambition colossale, l'avenir économique de tout un continent, la zone de libre-échange continentale africaine. Un accord historique, signé par 54 pays africains, entré en vigueur en janvier 2020 et 1. Sur le papier, c'est vertigineux. Un marché de 1,4 milliard de personnes. Un PIB combiné de plus de 3 000 milliards de dollars. La plus grande zone de libre-échange du monde en nombre de pays participants. Mais qu'est-ce que cela signifie concrètement? Aujourd'hui, l'Afrique commerce peu avec elle-même. Seulement 15% du commerce africain se fait entre pays africains, contre 60% en Europe, 40% en Asie. Un Camerounais qui veut acheter du tissu nigérian paie des taxes douanières élevées. Un entrepreneur sénégalais qui veut exporter vers l'Éthiopie se heurte à des barrières administratives interminables, des frontières qui freinent, des réglementations qui découragent. La ZLECAF veut changer tout ça, supprimer les droits de douane entre pays africains, harmoniser les règles commerciales, faciliter la circulation des personnes, des biens et des services. Si elle réussit, les projections sont impressionnantes. La Banque mondiale estime que la ZLECAF pourrait sortir 30 millions d'Africains de la pauvreté d'ici 2035. Elle pourrait augmenter le commerce intra-africain de 81%. Pour le Cameroun, les opportunités sont immenses. Le cacao camerounais transformé localement et exporté vers d'autres pays africains. Le bois transformé. Les produits agricoles à valeur ajoutée. Des emplois créés. Des usines ouvertes. Une industrie qui se construit. Mais les défis sont réels. Les infrastructures de transport manquent. Les frontières restent difficiles à traverser. La confiance entre États africains doit se construire. Les monnaies ne sont pas harmonisées. La ZLECAF n'est pas une baguette magique. C'est un cadre, une opportunité, un pari sur l'avenir. L'Afrique a tout pour réussir. La jeunesse, les ressources, la créativité. Il lui faut maintenant la volonté politique. Et l'unité. 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

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Au sommaire aujourd'hui. Les tensions persistent entre grandes puissances en mer de Chine méridionale. L'Union africaine renforce sa position sur la scène diplomatique mondiale. Et le dossier climatique s'invite à nouveau dans les négociations géopolitiques. Commençons. La mer de Chine méridionale reste l'une des zones les plus surveillées de la planète. Plusieurs puissances revendiquent des portions de cet espace maritime stratégique. Les États-Unis, la Chine, les Philippines et le Vietnam maintiennent des positions fermes et contradictoires. Derrière ces tensions se cachent des enjeux économiques colossaux. Ressources naturelles, routes commerciales, domination militaire. Le monde retient son souffle. Sur le continent africain, une nouvelle dynamique s'installe. L'Union africaine multiplie les initiatives pour peser davantage dans les instances internationales. La réforme du Conseil de sécurité des Nations unies est au cœur des discussions. L'Afrique réclame un siège permanent. Elle représente plus d'1,3 milliard d'habitants. Elle mérite une voix à la hauteur de son poids démographique et économique. Enfin, le climat. La géopolitique et l'environnement sont désormais indissociables. Les pays les plus vulnérables au changement climatique sont souvent les moins responsables des émissions de gaz à effet de serre. Ce déséquilibre alimente les tensions entre Nord et Sud. Les négociations climatiques sont aussi des négociations de pouvoir. 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

La ZLECAF. Quatre syllabes, une ambition colossale, l'avenir économique de tout un continent, la zone de libre-échange continentale africaine. Un accord historique, signé par 54 pays africains, entré en vigueur en janvier 2020. Et un. Sur le papier, c'est vertigineux. Un marché de 1,4 milliard de personnes. Un PIB combiné de plus de 3 000 milliards de dollars. La plus grande zone de libre-échange du monde en nombre de pays participants. Mais qu'est-ce que cela signifie concrètement? Aujourd'hui, l'Afrique commerce peu avec elle-même. Seulement 15% du commerce africain se fait entre pays africains, contre 60% en Europe, 40% en Asie. Un Camerounais qui veut acheter du tissu nigérian paie des taxes douanières élevées. Un entrepreneur sénégalais qui veut exporter vers l'Éthiopie se heurte à des barrières administratives interminables, des frontières qui freinent, des réglementations qui découragent. La ZLECAF veut changer tout ça, supprimer les droits de douane entre pays africains, harmoniser les règles commerciales, faciliter la circulation des personnes, des biens et des services. Si elle réussit, les projections sont impressionnantes. La Banque mondiale estime que la ZLECAF pourrait sortir 30 millions d'Africains de la pauvreté d'ici 2035. Elle pourrait augmenter le commerce intra-africain de 81%. Pour le Cameroun, les opportunités sont immenses. Le cacao camerounais transformé localement et exporté vers d'autres pays africains. Le bois transformé. Les produits agricoles à valeur ajoutée. Des emplois créés. Des usines ouvertes. Une industrie qui se construit. Mais les défis sont réels. Les infrastructures de transport manquent. Les frontières restent difficiles à traverser. La confiance entre États africains doit se construire. Les monnaies ne sont pas harmonisées. La ZLECAF n'est pas une baguette magique. C'est un cadre, une opportunité, un pari sur l'avenir. L'Afrique a tout pour réussir. La jeunesse, les ressources, la créativité. Il lui faut maintenant la volonté politique et l'unité. Commercer entre Africains, c'est construire l'Afrique. 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

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Au sommaire aujourd'hui. Les tensions persistent entre grandes puissances en mer de Chine méridionale. L'Union africaine renforce sa position sur la scène diplomatique mondiale. Et le dossier climatique s'invite à nouveau dans les négociations géopolitiques. Commençons. La mer de Chine méridionale reste l'une des zones les plus surveillées de la planète. Plusieurs puissances revendiquent des portions de cet espace maritime stratégique. Les États-Unis, la Chine, les Philippines et le Vietnam maintiennent des positions fermes et contradictoires. Derrière ces tensions se cachent des enjeux économiques colossaux. Ressources naturelles, routes commerciales, domination militaire. Le monde retient son souffle. Sur le continent africain, une nouvelle dynamique s'installe. L'Union africaine multiplie les initiatives pour peser davantage dans les instances internationales. La réforme du Conseil de sécurité des Nations unies est au cœur des discussions. L'Afrique réclame un siège permanent. Elle représente plus d'1,3 milliard d'habitants. Elle mérite une voix à la hauteur de son poids démographique et économique. Enfin, le climat. La géopolitique et l'environnement sont désormais indissociables. Les pays les plus vulnérables au changement climatique sont souvent les moins responsables des émissions de gaz à effet de serre. Ce déséquilibre alimente les tensions entre Nord et Sud. Les négociations climatiques sont aussi des négociations de pouvoir. 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

La ZLECAF. Quatre syllabes, une ambition colossale, l'avenir économique de tout un continent, la zone de libre-échange continentale africaine, un accord historique signé par 54 pays africains, entré en vigueur en janvier 2021. Sur le papier, c'est vertigineux. Un marché de 1,4 milliard de personnes, un PIB combiné de plus de 3 000 milliards de dollars. La plus grande zone de libre-échange du monde en nombre de pays participants. Mais qu'est-ce que cela signifie concrètement? Aujourd'hui, l'Afrique commerce peu avec elle-même. Seulement 15% du commerce africain se fait entre pays africains, contre 60% en Europe, 40% en Asie. Un Camerounais qui veut acheter du tissu nigérian paie des taxes douanières élevées. Un entrepreneur sénégalais qui veut exporter vers l'Éthiopie se heurte à des barrières administratives interminables, des frontières qui freinent, des réglementations qui découragent. La ZLECAF veut changer tout ça, supprimer les droits de douane entre pays africains, harmoniser les règles commerciales, faciliter la circulation des personnes, des biens et des services. Si elle réussit, les projections sont impressionnantes. La Banque mondiale estime que la ZLECAF pourrait sortir 30 millions d'Africains de la pauvreté d'ici 2035. Elle pourrait augmenter le commerce intra-africain de 81%. Pour le Cameroun, les opportunités sont immenses. Le cacao camerounais transformé localement et exporté vers d'autres pays africains. Le bois transformé. Les produits agricoles à valeur ajoutée. Des emplois créés. Des usines ouvertes. Une industrie qui se construit. Mais les défis sont réels. Les infrastructures de transport manquent. Les frontières restent difficiles à traverser. La confiance entre États africains doit se construire. Les monnaies ne sont pas harmonisées. La ZLECAF n'est pas une baguette magique. C'est un cadre, une opportunité, un pari sur l'avenir. L'Afrique a tout pour réussir. La jeunesse, les ressources, la créativité. Il lui faut maintenant la volonté politique et l'unité. Commercer entre Africains, c'est construire l'Afrique. 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